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0: 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Il est 21h aux Antilles,
1: 3h en métropole. 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

0: 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Il est 22h aux Antilles,
1: 4h en métropole. 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

0: 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Il est minuit aux Antilles.
1: 6h en métropole. 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

0: 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Il est 1h aux Antilles.
1: 7h en métropole. 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
3: Bonjour, près de 200 rassemblements se sont tenus hier soir à travers la France pour rendre hommage à Liana et interpeller la justice. À Paris, le rassemblement prévu place Vendôme a finalement été interdit et autorisé place Louis-Lépine, mais des manifestants ont réussi à forcer les barrières devant le ministère de la Justice. À noter que les obsèques de Liana se tiendront ce vendredi 12 juin. Enfin, sachez que plusieurs ministres sont convoqués ce matin à Matignon par Sébastien Lecornu pour une réunion de travail, notamment sur l'aggravation des peines en cas de viol sériel suite à cette affaire, Liana. La grève à la SNCF demain, l'appel de 4 syndicats représentatifs de l'entreprise ferroviaire entraînera des perturbations sur le réseau. En moyenne, un TGV sur 3 sera annulé, un intercité sur 2 et un trafic régional fortement perturbé. Gabriel Perdriau, ex-maire de Saint-Étienne, est rejugé en appel depuis hier pour avoir fait chanter son ancien premier adjoint en le filmant à son insu en 2015 dans une chambre d'hôtel parisien avec un jeune prostitué. Il a promis des révélations lors de ce nouveau procès. À l'occasion de la journée mondiale de l'océan, le gouvernement polynésien s'apprête à renforcer la protection de ses espaces maritimes. De nouvelles zones bénéficiant de niveaux de protection plus stricts devraient être créées. Ce dispositif porterait à 1,6 million de kilomètres carrés la surface totale d'espaces marins protégés en Polynésie française. Au Liban, une frappe israélienne hier a fait 7 morts, dont un enfant ainsi que 8 blessés. Les États-Unis disent de leur côté avoir mis en service un pétrolier qui a violé le blocus des ports iraniens. C'est la fin de ce flash, une très bonne journée à notre écoute.
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1: Et en ce mardi 9 juin, bonne fête aux Dianes. Les Béliers, vos initiatives seront très bien reçues. Taureau, vous rêverez d'évasion, de passion. Gémeaux, ce sera le moment de donner un coup de collier. Les Cancers, vous n'aurez pas vraiment le temps de vous consacrer à vos loisirs. Les Lions, vous êtes plutôt discrets sur votre vie personnelle. Les Vierges, vous pourriez être injuste envers la personne qui partage votre vie. Les Balances, vous rechercherez un travail qui vous laissera beaucoup de temps libre. Et les Scorpions, votre entourage familial cherchera à vous titiller sur les questions amoureuses. Sagittaire, le travail que vous aurez à effectuer demandera une bonne dose de concentration et de ténacité. Les Capricornes célibataires, le climat astral vous promet une vie amoureuse très réussie. Les Verseaux, si vous discutez calmement et franchement, vous éviterez les malentendus. Enfin les Poissons, vous devrez rester vigilants dans le domaine des finances. Bonne journée et à demain.
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0: 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Il est 2h aux Antilles,
1: 8h en métropole. 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

0: 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Il est 3h aux Antilles,
1: 9h en métropole. 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

0: 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Il est 4h aux Antilles.
1: 10h en métropole. 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

0: 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Il est 6h aux Antilles.
1: Midi en métropole. 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
1: Bonjour, près de 200 rassemblements se sont tenus hier soir à travers la France pour rendre hommage à Liana et interpeller la justice. À Paris, le rassemblement prévu place Vendôme a finalement été interdit et autorisé place Louis Lépine, mais des manifestants ont réussi à forcer les barrières devant le ministère de la Justice. À noter que les obsèques de Liana se tiendront ce vendredi 12 juin. Enfin, sachez que plusieurs ministres sont convoqués ce matin à Matignon par Sébastien Lecornu pour une réunion de travail, notamment sur l'aggravation des peines en cas de viol sériel suite à cette affaire, Liana. La grève à la SNCF demain, l'appel de 4 syndicats représentatifs de l'entreprise ferroviaire entraînera des perturbations sur le réseau. En moyenne, un TGV sur 3 sera annulé, un intercité sur 2 et un trafic régional fortement perturbé. Gabriel Perdriau, ex-maire de Saint-Etienne, est rejugé en appel depuis hier pour avoir fait chanter son ancien premier adjoint en le filmant à son insu en 2015 dans une chambre d'hôtel parisien avec un jeune prostitué. Il a promis des révélations lors de ce nouveau procès. À l'occasion de la Journée mondiale de l'océan, le gouvernement polynésien s'apprête à renforcer la protection de ses espaces maritimes. De nouvelles zones bénéficiant de niveaux de protection plus stricts devraient être créées. Ce dispositif porterait à 1,6 million de kilomètres carrés la surface totale d'espaces marins protégés en Polynésie française. Au Liban, une frappe israélienne hier a fait 7 morts, dont un enfant ainsi que 8 blessés. Les États-Unis disent de leur côté avoir mis en service un pétrolier qui a violé le blocus des ports iraniens. C'est la fin de ce flash, une très bonne journée à notre écoute.
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1: Et en ce mardi 9 juin, bonne fête aux Diane. Les Béliers, vos initiatives seront très bien reçues.
2: Taureau, vous rêverez d'évasion, de passion.
3: Gémeaux, ce sera le moment de donner un coup de collier.
4: Les Cancers, vous n'aurez pas vraiment le temps de vous consacrer à vos loisirs.
5: Les Lions, vous êtes plutôt discret sur votre vie personnelle.
6: Les Vierges, vous pourriez être injuste envers la personne qui partage votre vie.
7: Les Balances, vous rechercherez un travail qui vous laissera beaucoup de temps libre.
8: Et les Scorpions, votre entourage familial cherchera à vous titiller sur les questions amoureuses.
9: Sagittaire, le travail que vous aurez à effectuer demandera une bonne dose de concentration et de ténacité.
10: Les Capricornes célibataires, le climat astral vous promet une vie amoureuse très réussie.
11: Les Verseaux, si vous discutez calmement et franchement, vous éviterez les malentendus.
12: Enfin les Poissons, vous devrez rester vigilants dans le domaine des finances.
13: Bonne journée et à demain.
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0: 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Il est 7h aux Antilles,
1: 13h en métropole. 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
1: Bonjour, Gabriel Perdriau, ex-maire de Saint-Etienne et rejugé en appel depuis hier pour avoir fait chanter son ancien premier adjoint en le filmant à son insu. C'était en 2015 dans une chambre d'hôtel parisien avec un jeune prostitué. Il a promis des révélations lors de ce nouveau procès. Près de 200 rassemblements se sont tenus hier soir à travers la France pour rendre hommage à Liana et interpeller la justice à Paris. Le rassemblement prévu place Vendôme a finalement été interdit et autorisé place Louis-Lépine, mais des manifestants ont réussi à forcer les barrières devant le ministère de la justice. À noter que les obsèques de Liana se tiendront ce vendredi 12 juin. Enfin, sachez que plusieurs ministres sont convoqués ce matin à Matignon par Sébastien Lecornu pour une réunion de travail, notamment sur l'aggravation des peines en cas de viol sériel suite à cette affaire Liana. La grève à la SNCF demain à l'appel de 4 syndicats représentatifs de l'entreprise ferroviaire entraînera des perturbations sur le réseau. En moyenne, un TGV sur 3 sera annulé, un intercité sur 2 et un trafic régional fortement perturbé. À l'occasion de la journée mondiale de l'océan, le gouvernement polynésien s'apprête à renforcer la protection de ses espaces maritimes. De nouvelles zones bénéficiant de niveaux de protection plus stricts devraient être créées. Ce dispositif porterait à 1,6 million de kilomètres carrés la surface totale d'espaces marins protégés en Polynésie française. Au Liban, une frappe israélienne hier a fait 7 morts, dont un enfant, ainsi que 8 blessés. Les États-Unis disent de leur côté avoir mis hors service un pétrolier qui a violé le blocus des ports iraniens. Voilà, c'est la fin de ce flash. Une très bonne journée à toutes et à tous.
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0: Et en ce mardi 9 juin, bonne fête aux Dianes. Les Béliers, vos initiatives seront très bien reçues. Taureau, vous rêverez d'évasion, de passion. Gémeaux, ce sera le moment de donner un coup de collier. Les Cancers, vous n'aurez pas vraiment le temps de vous consacrer à vos loisirs. Les Lions, vous êtes plutôt discret sur votre vie personnelle. Les Vierges, vous pourriez être injuste envers la personne qui partage votre vie. Les Balances, vous rechercherez un travail qui vous laissera beaucoup de temps libre. Et les Scorpions, votre entourage familial cherchera à vous titiller sur les questions amoureuses. Sagittaire, le travail que vous aurez à effectuer demandera une bonne dose de concentration et de ténacité. Les Capricornes célibataires, le climat astral vous promet une vie amoureuse très réussie. Les Verseaux, si vous discutez calmement et franchement, vous éviterez les malentendus. Enfin les Poissons, vous devrez rester vigilants dans le domaine des finances. Bonne journée et à demain.
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0: 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Il est 8h aux Antilles,
1: 14h en métropole. 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

0: 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Il est 9h aux Antilles,
1: 15h en métropole. 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
1: Bonjour. Après la colère de milliers de manifestants hier soir contre le rôle des autorités dans l'affaire Liana, Sébastien Cornu reçoit depuis 11h30 à Matignon les membres de son gouvernement concernés par le sujet, intérieur, justice, santé, éducation nationale et égalité, pour décider de nouvelles mesures pour la protection des enfants et contre les violences sexuelles. Par ailleurs, la mère de Rosa, 11 ans, qui avait déposé plainte en 2025 pour viol sur mineur contre Jérôme Barella, va déposer plainte contre l'État pour faute lourde. Elle reproche à la justice sa lenteur dans le traitement de sa plainte. La garde à vue de Patrick Bruel a été prolongée. Par ailleurs, deux nouvelles plaintes pour viol vont être déposées contre le chanteur la semaine prochaine. Dans le cadre d'une conférence à Paris hier, le gouvernement a annoncé la création de nouvelles zones de protection marine ainsi qu'un plan d'action contre les déchets plastiques en mer. Ces trois zones dites de protection forte seront situées dans le Finistère, dans les terres australes et antarctiques françaises ainsi qu'en Guadeloupe. Ce label interdit ou limite strictement les activités humaines comme la pêche, l'extraction minière ou le tourisme. Depuis New York ce matin, le président Donald Trump a assuré être dans les derniers efforts pour conclure un accord de paix avec l'Iran. Il a évoqué un délai de 2 à 3 jours. Enfin, 4 pays d'Amérique centrale sont en état d'alerte à l'approche de la tempête tropicale Christina, formée hier dans l'océan Pacifique. Le Salvador et le Guatemala ont déclenché l'alerte orange. Le ministère de l'Éducation salvadorien a annoncé la fermeture des écoles aujourd'hui et demain. C'est la fin de ce flash. Une très bonne journée à notre écoute.
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0: 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Il est 10h aux Antilles.
1: 16h en métropole. 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

0: 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Il est 11h aux Antilles,
1: 17h en métropole. 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
1: Bonjour, après la colère de milliers de manifestants hier soir contre le rôle des autorités dans l'affaire Liana, Sébastien Lecornu reçoit depuis 11h30 à Matignon les membres de son gouvernement concernés par le sujet, intérieur, justice, santé, éducation nationale et égalité, pour décider de nouvelles mesures pour la protection des enfants et contre les violences sexuelles. Par ailleurs, la mère de Rosa, 11 ans, qui avait déposé plainte en 2025 pour viol sur mineur contre Jérôme Barella, va déposer plainte contre l'État pour faute lourde. Elle reproche à la justice sa lenteur dans le traitement de sa plainte. La garde à vue de Patrick Bruel a été prolongée. Par ailleurs, de nouvelles plaintes pour viol vont être déposées contre le chanteur la semaine prochaine. Dans le cadre d'une conférence à Paris hier, le gouvernement a annoncé la création de nouvelles zones de protection marine ainsi qu'un plan d'action contre les déchets plastiques en mer. Ces trois zones dites de protection forte seront situées dans le Finistère, dans les terres australes et antarctiques françaises ainsi qu'en Guadeloupe. Ce label interdit ou limite strictement les activités humaines comme la pêche, l'extraction minière ou le tourisme. Depuis New York ce matin, le président Donald Trump a assuré être dans les derniers efforts pour conclure un accord de paix avec l'Iran. Il a évoqué un délai de 2 à 3 jours. Enfin, 4 pays d'Amérique centrale sont en état d'alerte à l'approche de la tempête tropicale Christina, formée hier dans l'océan Pacifique. Le Salvador et le Guatemala ont déclenché l'alerte orange. Le ministère de l'Éducation salvadorien a annoncé la fermeture des écoles aujourd'hui et demain. C'est la fin de ce flash. Une très bonne journée à notre écoute.
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0: 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Il est 13h aux Antilles.
1: 19h en métropole. 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

0: 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Il est 14h aux Antilles,
1: 20h en métropole. 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

0: Oh là là, elle ne met jamais de culotte. Il est 15h aux Antilles, 21h en France hexagonale, les infos.
1: 15h aux Antilles,
2: 21h en métropole. 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
4: Bonsoir, le gouvernement envisage d'ajouter de nouvelles mesures au projet de loi sur la protection de l'enfance présenté à la fin mai en Conseil des ministres et qui sera examiné à partir du 15 juillet. Parmi elles, l'aggravation des peines en cas de viol sériel, la modification des règles de prescription, l'information des victimes tout au long de la procédure et la nécessité de motiver les décisions de classement sans suite concernant les crimes et délits sexuels. Le relais acteur majeur de la collecte et du tri du textile et membre d'Emmaüs France a annoncé être contraint de réduire drastiquement ses collectes et de supprimer 60 emplois d'insertion. Il invoque une dégradation devenue insoutenable de l'équilibre économique de la filière. Cette réorganisation représente environ 15 000 tonnes de collecte en moins, déclare le relais dans un communiqué. Des conteneurs de collecte vont être retirés. Les 100 plus grandes entreprises européennes versent plus des 2/3 de leurs bénéfices à leurs actionnaires en moyenne, alimentant les inégalités et captant l'argent qui pourrait aller en investissement. C'est ce que dénonce Oxfam. Dans un rapport, l'ONG appelle à plafonner les rémunérations des PDG et les versement de dividendes. La ville de Tyr, dans le sud du Liban, visée aujourd'hui par un bombardement après un appel à évacuer Israéliens. Ce dernier concernait toute la ville, y compris le quartier chrétien, pour la première fois depuis le début de la guerre entre Israël et le Hezbollah pro-iranien. Deux études américaines pointent du doigt le rôle qu'a joué le smartphone, à commencer par l'iPhone en 2007 dans la baisse du taux de fécondité. Les détenteurs de smartphones ont moins d'interactions sociales et donc de relations sexuelles dans la vraie vie. C'est ce que suggèrent les chercheurs. C'est la fin de ce flash, une bonne fin de journée à notre écoute.
0: Notre prochain rendez-vous info sera aux environs de 18h, heure des Antilles bien sûr.
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0: Bonsoir à toutes et à tous, bienvenue sur le www.djpatosradio.fr. Allez, notre séquence nouveauté, nous sommes aujourd'hui mardi 9 juin et on commence avec le tube, le grand tube de l'été. Et également le générique de la Coupe du Monde.

Mesdames, messieurs, Shakira, Burna Boy, plutôt, avec Day Day. Donc voilà, vraiment le titre planétaire à l'occasion de la Coupe du Monde. Alors vous allez me demander pourquoi ce titre-là sur le www.djpatosradio. Alors déjà de 1, c'est vrai que c'est la Coupe du Monde, donc on est au bout du jour, d'accord. Mais écoutez bien, c'est une basse zouk. Hein. Allez, bonsoir à nos amis TikTokers et TikTokeuses. Bonsoir aux modérateurs et modératrices du www.djpatosradio.fr. Le bonsoir, bien sûr, à la Baronne, à Tegluni, comment allez-vous? À Jean-Claude V, comment il va lui? Le bonsoir également à l'artiste qu'on appelle Jamie. Allez, bonne écoute à vous. Nouveauté tout de suite, le tout nouveau Émile Daroyana. Sima Glamour. Bonne écoute à vous.

Alors retenez bien Émile Laroyane qui signe son grand retour dans le milieu zouk, mesdames, messieurs, avec ce très beau titre Stigmate de l'amour. Il est vrai qu'on était absent pendant 3 semaines quand même. Oh, c'est beaucoup ça. En tous les cas, on est de retour, on est bel et bien là. Et on vous prépare bien sûr de très bonnes choses, comme d'hab. Et toujours une longueur d'avance sur les nouveautés, mesdames, messieurs. Mélodie Nara.

vous avez le droit de dire ce que vous en pensez. Vous connaissez les gens, on ne change pas les règles. On vous diffuse les nouveautés avant tout le monde. Et vous pouvez en juger par vous-même. Alors attention, retenez bien, Mélodie Nara, elle est en train de suivre les traces de son père, Christian Nara. Et elle nous arrive avec cette petite pépite, et le titre Rêve.

0: Vraiment un très très beau titre, mesdames et messieurs. Mélodie Nara avec le titre Rêve. Attention, découverte DJ Patos Radio.
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0: Allez voir direct que j'ai.
1: Alors vous savez quoi, je vais vous inviter à augmenter le volume de votre Alexa ou encore votre ordinateur, votre smartphone, quelle que soit la façon dont vous nous écoutez, augmentez le volume et écoutez bien ça, je vous le remets au début, écoutez ça.
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0: Alors, je vous présente ce monsieur. Il s'appelle Tony Jazz et il est également sur le TikTok en ce moment. Il est là avec nous. Et la semaine prochaine, on fera une petite émission avec ce monsieur, car c'est vraiment un grand monsieur. Bourré de talent, en tous les cas. Un grand salut à toi, Tony Jazz.
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Alors, il s'appelle Tony Jazz, mesdames, messieurs. Alors, c'est quelqu'un que vous ne connaissez pas, que moi, je ne connaissais pas non plus. Et on a eu un bon petit échange ce matin, lui et moi. Ça m'a vraiment fait plaisir. Et la semaine prochaine, on fera une petite émission ensemble. Et ce monsieur, c'est lui qui avait créé le générique, mesdames, messieurs, de la campagne de Barack Obama. Vous vous souvenez? On parlera de tout ça la semaine prochaine. En tous les cas, Tony Jazz, merci. Et pourquoi pas une production avec Patos Prod bientôt.

toujours dans les nouveautés, hein, mesdames, messieurs, le tout nouveau Jamie Andrés. Alors, dans les nouveautés, on a eu Emile Naroyana, Stickback Glamour, Tony Jazz avec La Peur d'échouer, Mélodie Nara avec le titre Rêve. Et voici Jamie Andrés avec ce très beau titre Diffé. Les nouveautés, ça continue toujours sur le www.djpatosradio.fr. Comme d'habitude, lorsqu'il n'y a pas d'invité, une heure de nouveautés, une heure de tubes. Et la deuxième heure, on sera dans les Zouk Nostalgie. Alors, la sortie officielle la semaine

s'appelle Haken Dabla. Il nous fait confiance hein, depuis. Vous avez vu, à chaque fois, il nous envoie son titre en exclusivité. Un grand merci à ce monsieur Haken Dabla.

Et comme d'hab, avec ce très beau titre, ça qui arrivait, souvenez-vous, il avait fait un titre sur la maladie d'Alzheimer. Songez-moi. Et voilà, il nous arrive avec Saki Vrai. Très beau titre, disponible d'ici la semaine prochaine sur les plateformes en téléchargement légal. Elle nous vient de la Martinique. Elle a voulu faire un petit mélange et ça donne ceci.

bonsoir à Fabienne, bonsoir à Lynn, bonsoir à Elisa Rose. Et voilà, lorsque les Bel Air rencontrent le Zouk, et bien voilà, lorsqu'on mélange les deux, ça donne ceci.

et Jaculate, et ça donne Trois Jours Soleil. Allez, toujours dans les nouveautés, mesdames, messieurs, c'est un artiste que vous aimez, que vous appréciez, que vous connaissez, un tout nouveau lot.

0: Alors c'est Alex Cabier à la guitare. Ouais, oui, je le reconnais bien sûr. Attention à la suite des nouveautés d'ici un instant. Nous faisons une courte pause. On est de retour d'ici un instant.
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Le tout nouveau Jesse Belval avec le titre Palolé, Palolé. Où c'est mon nez qui a parlé dans l'eau là? Bonsoir Hélène, bienvenue parmi nous.

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0: Alors, qui c'est qui m'a dit Kalash? Oui, la baronne. Le voilà. Le tout nouveau Kalash, mesdames, messieurs.
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0: Et le titre, c'est 18h33. Faudra qu'il nous dise pourquoi 18h33.
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0: Allez, le tout nouveau Kalash sur le www.digipatosradio.fr avec ce très beau titre, 18h33. Et on continue toujours dans les nouveautés. La sortie officielle se fera le 19. Eh oui, le 19 juin. On l'a en avant-première, bien sûr, le Thomas Hoffman.
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0: Eh bien, c'est que lui qui pourra nous donner le pourquoi, pour qui pourra nous expliquer.
2: Ouais.

est vrai qu'il me semble que c'était pas le nom du titre au départ, hein. Je vais refaire une petite recherche, c'était pas le nom du titre. Et je m'étais dit, je pense pas qu'il fera sortir avec ce nom-là. Et tu m'es raide quand même. Et voilà, c'est apparu avec 18h33. C'est pas longtemps, remplir ça dirait. Le tout nouveau Thomas Hoffman, Futilité. Aïe, aïe, aïe. Et vers ma vie levée, et vers ma vie levée. Toutes les nouveautés sur le www.digipatosradio.fr. Et c'est comme ça, bien sûr. Et attention, maintenant. Là, c'est la Patos Pod, là, maintenant, qui prend le rôle. Hein? Allez, le tout nouveau Erika. Fais pas oublier. Allez, bonne écoute à vous. Merci.

0: Elle s'appelle Erika Pietrus. C'est nouveau, mesdames, messieurs. Deux semaines, c'est sous les plateformes depuis deux semaines. Sous les plateformes, tous les téléchargements légaux, hein, bien sûr.
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0: Là, procurez-vous ce morceau-là.
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0: Oh, voilà.
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0: Ah, il est revenu. Pourquoi il est revenu, au fait?
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0: Mais c'est que vous appréciez le morceau, alors, s'il est revenu.

0: avec un titre que vous allez entendre assez régulièrement sur le www.digipatosradio.fr, Kalash avec son 18h33. Et à continuer les nouveautés, on dit bonsoir à Francelise Zanzala. Bienvenue parmi nous, Francelise. Allez, bonne écoute à vous.
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0: Ben, Hélène, c'était tout simplement Kalash avec le titre 18h33.

0: Bonsoir à Pascal du côté de Marie Galante. Le tout nouveau Fabrice Servier, mesdames, messieurs. Ouais. Et le titre est D'accord.
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Autre production, Pathos Prod, le tout nouveau Rababs et le titre A0, interprété par Widi Gustin. Bonne écoute à vous.

s'appelle Wababs. WABAPS. Et le titre à 0 disponible sur toutes les plateformes en téléchargement légal. Une production signée Patos Prod. Et pour terminer notre première tranche horaire, on termine avec le tout nouveau Jimmy Ramasamy. Très beau titre, hein. Avec le titre Trop Longtemps. Ah ouais, Trop Longtemps qu'à chercher. Quand t'es qu'à trouver.

0: Merci. Merci Teg. Hey, je suis gâté aujourd'hui. Hein. Grâce à lui, un ami, un frérot même. DJ Alex, comment il va? Tranquille, posé, dosé. Alors attention, il faut sécuriser le live parce qu'on a été signalé le temps de faire la manip TikTok. Voilà, c'est fait. Donc tapotez s'il vous plaît, tapotez. Le tout nouveau Jimmy Ramasamy avec le titre Trop longtemps sur le www.djpatosradio.fr. Il est 16h aux Antilles.
1: 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Il est 16h aux Antilles.
2: 22h en métropole. 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
2: Et attention, c'est parti. Deuxième heure d'émission avec les Zouk que vous avez apprécié dans le temps et que vous continuez encore à apprécier. Et c'est pour ça qu'il existe la scène des mémories.
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2: Je dois m'absenter un petit peu plus souvent, comme ça quand je reviens, j'ai plein de cadeaux. Et j'ai rien dit, hein. J'ai rien dit.

0: Voilà, bonsoir à Hubert, tiens. Oh, je continue à faire une petite émission tranquille.
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0: D'accord, on fait ça comme ça.
1: 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Okay.

Lydie Bélizère qui nous vient de la Guyane, de Cayenne plus précisément, avec ce très très beau titre. La pause. C'est un bel album, c'était une réalisation signée Pascal Valo et une production signée Liso Music. Aïe aïe aïe. Toujours dans les Zouk Souvenirs. C'est un très beau titre que j'apprécie énormément.

très beau titre, un titre très peu connu également, hein, car les médias n'avaient pas vraiment suivi cet album-là. Joël l'a signé avec le titre Mystère. Sous cet album, on retrouve aussi le titre C'est pas pour Messi, où il y a la voix de Patrick Saint-Hilaire dedans. Vous ferez écouter ça un autre jour, d'accord? Il y a une très belle histoire derrière. Joël Lasnier avec le titre Mystère sur le www.digipatostrade.fr. On est dans les zouks nostalgie, nos zouks souvenirs, mesdames, messieurs. Ah ouais. Et ça continue hein, sur la radio. Hein. Un grand salut à nos amis du côté de la Martinique. Comment allez-vous?

0: Allez, vous tapotez, tapotez, tapotez. On termine à 44, hein, s'il vous plaît. Alors vous tapotez, s'il vous plaît. Merci beaucoup.
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0: Polo Albert avec ce très beau titre, Lucie.
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0: Spécial dédicace à tous les TikTokers et TikTokeuses. Ça, c'est pour vous. Dédicace également à tous ceux qui nous écoutent sur le bien d'Alexa, ou encore sur la box orange, ou encore sur les différentes plateformes, des médias. D'accord? Ça, c'est pour vous. H2O, Patrick Saint-Éloi.

Patrick Saint-Éloi, H2O. Une dédicace spécialement pour vous. Et oui, chers auditeurs, auditrices, le 3 le 2.10 du podcast radio.fr.

L'extrait de la compil Viezouké volume 3 de DJ Wilson avec ce très beau titre Continuité Adam. Très belle interprétation signée Jacques Darbo. Et la musique continue toujours sur le www.digipatosradio.fr avec tous les grands succès des années 80, 90, 2000 aussi.

la voir avec ce très beau titre Sidonie. Ah, il a eu du succès ce titre, hein. Et il continue encore à faire son petit volant de chemin. Allez, ça continue. Trois ans d'amour. Virginie Lolia.

0: Elle s'appelle Virginie Lolia. Avec ce très beau titre, Trois en amont. Allez, nous faisons une courte pause. On est de retour dans moins de 2 minutes.
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Alain Mudy qui avait remporté le concours avant-hier du groupe Kassav du côté de la Martinique. Et au Kassav lui avait réalisé son album. Plus nouveau, très beau titre de Jean-Philippe Barthélémy. Aïe, aïe, aïe. Cœur sensible sans se tenir, hein.

Gasoline avec Monsieur Pierre Rosier, avec ce très beau titre, Aïe Doudou. Ah, voici un titre qui vous fera plaisir. Aïe, aïe, aïe. Vous vous souvenez lorsqu'on l'a reçu, il n'y a pas très

Et bonsoir à tous ceux et celles qui nous rejoignent au fur et à mesure. Bonsoir Bambi. Alors le concert de Francky au Vélodrome du Gour de Liane, c'est le 7 novembre. Vos passeront à gagner bien sûr sur le www.didipatosradio.fr.

Azur avec ce très beau titre Andalo, et on clôture notre dernière heure d'émission avec ce titre là et ça c'est pour vous mesdames, hein. Ça c'est pour vous belles hirondelles.

et c'est sur aussi quelques notes de Raftamar, Belles Hirondelles, composition signée Patrick Saint-Hilaire. Je vous dis au revoir. On a rendez-vous demain. C'est 15h, heure des Antilles, 21h pour la France hexagonale. Merci à vous, portez-vous bien. Bisous mesdames, prenez de mes messieurs. Et on se dit à demain. Excellente soirée du côté de la France hexagonale. Allez, bonne fin d'après-midi, tous ceux et celles qui sont du côté des Antilles. Vous êtes les meilleurs, on vous offre le meilleur.

0: 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Il est 17h aux Antilles,
1: 23h en métropole. 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

0: 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Il est 18h aux Antilles.
1: Minuit en métropole. 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
1: Bonsoir, le gouvernement envisage d'ajouter de nouvelles mesures au projet de loi sur la protection de l'enfance présenté à la fin mai en Conseil des ministres et qui sera examiné à partir du 15 juillet. Parmi elles, l'aggravation des peines en cas de viol sériel, la modification des règles de prescription, l'information des victimes tout au long de la procédure et la nécessité de motiver les décisions de classement sans suite concernant les crimes et délits sexuels. Le relais acteur majeur de la collecte et du tri du textile et membre d'Emmaüs France a annoncé être contraint de réduire drastiquement ses collectes et de supprimer 60 emplois d'insertion. Il invoque une dégradation devenue insoutenable de l'équilibre économique de la filière. Cette réorganisation représente environ 15 000 tonnes de collecte en moins, déclare le relais dans un communiqué. Des conteneurs de collecte vont être retirés. Les 100 plus grandes entreprises européennes versent plus des deux tiers de leurs bénéfices à leurs actionnaires en moyenne, alimentant les inégalités et captant l'argent qui pourrait aller en investissement. C'est ce que dénonce Oxfam. Dans un rapport, l'ONG appelle à plafonner les rémunérations des PDG et les versements de dividendes. La ville de Tyr, dans le sud du Liban, visée aujourd'hui par un bombardement après un appel à évacuer Israéliens. Ce dernier concernait toute la ville, y compris le quartier chrétien, pour la première fois depuis le début de la guerre entre Israël et le Hezbollah pro-iranien. Deux études américaines pointent du doigt le rôle qu'a joué le smartphone, à commencer par l'iPhone en 2007 dans la baisse du taux de fécondité. Les détenteurs de smartphones ont moins d'interactions sociales et donc de relations sexuelles dans la vraie vie. C'est ce que suggèrent les chercheurs. C'est la fin de ce flash, une bonne fin de journée à notre écoute.
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0: 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Il est 19h aux Antilles.
1: 1h en métropole. 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

0: 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Il est 20h aux Antilles,
1: 2h en métropole. 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